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0: Fin août, c'est Evan et Fabi, nous sommes de retour, hello. Ouverture de malade pour commencer lundi.
1: Incroyable.
0: 31 août, bonjour, bienvenue, c'est le Evan, je suis là, hello, et la Fabi qui est installée en face de moi, bonjour.
1: Je suis là, hello.
0: Bon, comment qu'elle va celle-là ce matin?
1: Aïe, aïe, aïe, oh, je suis heureuse, regarde mon sourire.
0: Je ne sais plus si nous sommes le matin, l'après-midi, la journée, la nuit, tellement on a vécu un peu différemment pendant tout l'été, c'est vrai que l'été et les vacances, ça nous décale un petit peu. On va saluer Milan, petite chihuahua qui est avec nous, dites bébé d'amour, et puis dans un instant, eh bien qu'est-ce que nous allons parler? Nous allons parler de nos vacances, évidemment, qu'est-ce que vous avez fait cet été, qu'est-ce qu'on a fait? On va parler de Trump, les médecins sont inquiets pour Donald Trump, c'est un problème avec son poids, et puis d'un record qui a été fait par un monsieur qui faisait quasi 400 kilos et qui a perdu.
1: Waouh!
0: Ben, je vous le dirai dans un instant. Allez, à tout de suite.

0: 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Et c'est l'heure de l'horoscope du jour avec Serge Ducas, notre astrologue officiel. On commence, Fabie, avec les béliers.
1: Et belle nouvelle, vous êtes le signe fort du jour. Vous êtes comblé en ce moment dans votre vie et ça se voit.
0: Les taureaux célibataires, vous avez envie de vivre une relation sérieuse.
1: Les gémeaux, vous avez de nouvelles responsabilités dans votre travail.
0: Cancer, vous éprouvez un regain de passion pour votre partenaire.
1: Allez les lions, vous avez envie de vivre de nouvelles aventures, alors lancez-vous.
0: Vierge, vous profitez du calme de cette journée pour vous poser.
1: Les balances, vous allez jusqu'au bout de vos idées aujourd'hui et surtout au bout de vos projets.
0: Les scorpions, vous trouvez des solutions à toutes les situations.
1: Sagittaire, restez ouvert aux nouvelles rencontres.
0: Ouvert, hein, bien sûr, c'est peut-être très ouvert. Soyez ouvert et non pas ouvert. Capricorne, tout va bien dans votre couple, ça vous fait du bien.
1: Les Verseaux, vous avez beaucoup de chance en ce moment.
0: Les poissons, vous êtes plein de petites attentions pour votre conjoint.

0: tout le monde. 31 août, c'est Evan et Fabi. On va parler d'un monsieur qui a battu un record. Par exemple, Fabi, co-animatrice de cette émission, quel est le record de kilos que tu as pu perdre un jour dans ta vie?
1: En une fois?
0: Oui, en une fois, en un régime par exemple.
1: Oui, je ne sais pas. Après les grossesses, quoi, évidemment. Mais après un régime, moi je dirais les 5 kilos, 4-5 kilos.
0: Ah ouais, quand même. Bon, alors moi j'ai mieux, puisqu'en fait j'ai trouvé un monsieur qui a perdu 300 kilos.
1: 300 kilos?
0: Ouais, 300 kilos.
1: Et il en faisait combien, du coup?
0: Alors il s'appelle Kaze King et en fait il a dépassé les 380 kilos et il a perdu 280 kilos en 6 ans. Il a 40 ans, en fait c'est un ancien candidat de télé-réalité qui est aujourd'hui maintenant méconnaissable et surtout je trouve qu'il a vraiment battu un record et qu'il a bossé comme un fou. Donc en fait, qu'est-ce qu'il a fait? Eh ben, il s'est dit qu'il fallait qu'il change totalement sa vie, donc il a subi des opérations de l'estomac. Il a fait évidemment un régime, il a mis 6 ans pour perdre l'ensemble de ses kilos. Et puis, alors il faut savoir, j'ai regardé un petit peu, ils l'ont opéré pour lui enlever le trop de peau, l'excès de peau.
1: Évidemment,
0: en fait, c'est 9 kilos de tissu qui ont été enlevés au niveau du ventre, des bras et du bas du dos. Voilà, vous pouvez aller voir la transformation incroyable. Il est passé donc de 380 kilos à 111 kilos. Et son but aujourd'hui ultime, c'est d'être aux alentours de 102. Franchement,
1: bravo,
0: c'est une belle performance. Dans un instant, on va rester sur le poids avec Donald Trump parce qu'il s'est fait engueuler par ses messieurs.
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0: Les doudous, merci d'être avec nous. C'est Evan et Fabi avec Milan, petite chaîne Chihuahua. Et à l'honneur, Donald Trump aujourd'hui dans l'émission. Parce qu'il s'est fait engueuler par ses médecins. Aïe. Est-ce que vous avez vu l'info? Est-ce que tu sais pourquoi, Fabi?
1: Pas du tout.
0: Et ben, non. En fait, Donald Trump a pris environ 10 kilos depuis la campagne présidentielle qui était en 2023, donc il y a 6 ans. Et wow. Les médecins lui recommandent de perdre du poids, d'adopter une alimentation plus saine et de faire plus d'exercice. Alors pour ceux qui aiment manger, c'est jamais facile. Selon un rapport de santé de la Maison Blanche publié en mai, le président américain pesait environ 108 kilos. C'est environ 6 kilos de plus que lors de son précédent bilan de santé. Et alors donc il faut qu'il arrête les burgers parce que c'est un fan de burgers. Alors que le gars, il ne boit pas d'alcool. Ouais, il est face à un fan de burger. Et en fait, Donald Trump, il semble imperturbable. Hein, la Maison Blanche rejette ses inquiétudes, il s'en fout. Il y a 80 balais et l'obésité, ça peut être dangereux quand même. Le porte-parole de la Maison Blanche déclare « Le président Trump est le président le plus sain d'esprit. » Bon, ça, je ne suis pas sûr. « Et le plus accessible de l'histoire américaine. Il travaille sans relâche pour résoudre les problèmes et tenir ses promesses. » Voilà, donc Donald, il va falloir se mettre au régime. Dans un instant, l'info people du jour. Tu vas nous parler de quoi, Fabi?
1: Ah ben, il y a plein de choses, hein. Surtout Mark Zuckerberg qui s'offre en rien qu'un château.
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0: Très bon lundi, vous tous, c'est Evan et Fabi pour vous accompagner. C'est l'heure de retrouver l'info people du jour et on va parler de Mark Zuckerberg. Alors, qui est Mark Zuckerberg? C'est peut-être qu'ils ne connaissent pas. C'est le monsieur de Facebook.
1: C'est ça.
0: C'est le monsieur de Meta. Donc, Meta, c'est Facebook, Instagram, etc. etc.
1: Tout ça, tout ça.
0: Et on apprend dans l'actualité people de cet été qu'il s'offre un château, pépère.
1: Monsieur s'offre un château en Irlande. Ah oui, le patron de Meta vient de s'acheter eh bien, le château de Stroncali. C'est une immense demeure, hein, néo-gothique. Alors, un château qui date de 1827, qui fait 3 étages, et il a entièrement rénové le pépère ces 20 dernières années. Alors, le montant de la transaction, lui, n'a pas été dévoilé, mais je pense qu'il s'agit de quelques zéros derrière le 1 quand même. Mais écoutez, le propriétaire, eh bien, vu sa fortune, on imagine évidemment qu'il n'a pas payé en ticket resto, ça c'est sûr. Zuckerberg et sa famille continueraient de vivre aux États-Unis, mais le château, eh bien, est un petit pied-à-terre en Irlande. Alors pourquoi l'Irlande? On a envie de se demander pourquoi l'Irlande? Eh bien, oui, parce que c'est là que Meta a installé son siège international avec environ 1500 employés sur place, Doudou.
0: Alors, ce qu'il faut savoir, c'est que c'est parce que là-bas, en Irlande, en fait, les taux d'imposition sont très faibles et évidemment,
1: exact,
0: pour les entreprises, c'est un petit peu plus favorable. Dans un instant, on va jouer au combien que c'est tiki là. On vous donne des noms de stars, de gens célèbres et il faut trouver combien que c'est tiki ils ont. C'est la question que je poserai à Fabie, co-animatrice de cette émission.

0: c'est Valet Fabi avec Milan Petit Chien Chihuahua. On va jouer dans un instant combien que c'est Tequila. Un jeu où il faut deviner l'âge des stars. D'abord, on va parler un petit peu de notre été, de votre été. Ça a été quoi vos vacances? Qu'est-ce qui vous a marqué? Où vous êtes parti? Question pour Fabi déjà ce matin.
1: Bah moi je suis pas partie vraiment. En fait c'est un peu déprimant pour moi le juillet-août là, parce que j'ai plein d'activités qui s'arrêtent. La radio on est en pause. Enfin voilà, moi je déprime un peu moi en juillet-août. Voilà, c'est dit.
0: Mais partie par contre, où?
1: Ouais, je suis partie 4 jours en Bretagne.
0: Ah t'as fait que ça?
1: Voilà, j'ai fait que ça. Ouais.
0: Moi je suis partie à Biscarros dans les Landes. Alors, j'ai vécu le feu. Et j'étais sur le lac en train de faire du bateau avec ma famille quand le feu a démarré. Et franchement, c'était tellement impressionnant.
1: Tu as vu le début du feu?
0: J'ai vu le démarrage, mais genre c'était un petit feu, tu vois, c'était une fumette. C'est genre le mec, tu vois, il fait, fait brûler des crasses. Et ça a pris une ampleur tellement rapide, tellement dingue. Bah, et ça fait peur. Non, franchement, c'est un truc de fou. Et après, bon, je me suis baladé un petit peu. Si j'étais dans une station de ski, mais l'été, pour prendre de la hauteur, comme ça, du coup,
1: j'ai
0: un peu
1: vu
0: plus
1: tes photos sur Insta, elles étaient incroyables.
0: Alors, je vous donne le nom de la station, c'est Superbaise dans le Massif Central.
1: Superbaise
0: français. Non, mais quel obsédé c'est.
1: Bah, tu viens de le dire.
0: Superbaise,
1: Baisse. Ah, Baisse.
0: Okay. B-E-2-S-E. Voilà, donc, et de plus en plus de gens, d'ailleurs, sont allés en montagne cet été pour aller chercher la fraîcheur. Bon, dans un instant, on va poursuivre avec le combien que c'est

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1: Bon, nous allons jouer avec les âges de stars là aujourd'hui pour vous demander combien que ce tic ils ont. Alors oui, je sais, c'est pas très français comme phrase, mais ça me faisait marrer. C'est Fabi évidemment qui va jouer avec vous toutes, vous tous dès maintenant. Et top, on s'est parti pour Macaulay Culkin. Alors c'est l'acteur
2: oui,
1: bah oui. De Maman, j'ai raté l'avion.
2: C'est ça.
1: Est-ce que vous
2: alors
1: voyez qui
2: quel
1: ou pas
2: âge? Oui, oui, bien sûr qu'on voit qui c'est. Il était très mignon quand il était petit. Bon là, il a une tête un peu de dépravé, mais on voit qui c'est. Alors attends, il a quel âge? Je pense qu'il a 46 ans.
1: 46 ans pour ouais. Macaulay Culkin. Eh ben, et franchement, doudou.
2: Je suis loin. Je suis pas loin.
1: Pas loin parce qu'il a 48.
2: Ah ben voilà.
1: Et ben voilà.
2: Bravo.
3: Bienvenue super. À bord du vol 1275 à destination de Paris. Je suis pas bien, un oubli.
4: Ah non, je vois pas ce qu'on aurait pu oublier.
3: Kevin! Ah!
5: 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Quoi qu'il arrive, je la défendrai. Ah!
1: Voilà, donc Kevin, donc alias Macaulay Culkin, fête aujourd'hui ses 40, enfin en tout cas il a fêté il y a quelques jours, ses 48 ans. On passe à une chanteuse.
2: Wouh!
1: Let's go girl! Shania Twain. Bon, elle avait sorti plein de tubes il y a quelques années, dont celui-là, I Feel Like a Woman. Combien que c'est ticket là, Miss Monde?
2: Je pense qu'on doit avoir 20 ans de différence, donc je dirais qu'elle a 62 ans.
1: 62 ans, bah décidément, et franchement, t'es très forte parce qu'elle n'a, entre guillemets, que 61 ans. Elle est toujours aussi belle, sans bistouri.
2: Ouais,
1: dans quelques instants, les doudous, la croix.

0: Allez, c'est la rentrée, nous sommes là, c'est Evan et Fabi.
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0: Et on va découvrir maintenant une appli, Fabi, avec toi. Qu'est-ce que tu nous proposes aujourd'hui?
2: Alors, celle-là, Doudou, elle est parfaite pour tous les accros au scroll. Et elle s'appelle Blockit. Le concept est radical. On choisit les applications qui nous bouffent notre temps, ou simplement celles qu'on adore, Instagram, TikTok, Snapchat ou autres. Et hop, elles sont bloquées par défaut sur notre téléphone. Alors, pour les débloquer, eh bien, pas de code, pas d'astuce, il faut faire du sport.
0: Alors,
2: ouais, des pompes, des squats, des gainages. Au choix, on active en fait la caméra et l'intelligence artificielle va analyser nos mouvements en temps réel. Et chaque répétition, eh bien, nous donne du temps d'écran mérité. Alors, est-ce qu'on a envie de crawler sur Insta? Bah, pourquoi pas 10 pompes. Et ouais, impossible de tricher avec cette application. Il y a même un système de niveau, des badges, des classements entre amis. Bref, de quoi transformer notre addiction au, eh bien, à motivation sportive, j'ai envie de dire. Donc, allez télécharger cette appli. Elle est vraiment drôle et elle s'appelle Blockit.
0: Blockit, donc, à découvrir aujourd'hui avec Fabi. Dans un instant, on aura les infos à retenir. Alors, je vais partir en Allemagne pour vous raconter l'histoire folle d'une dame qui a décidé juste de faire une pause cigarette et vous allez halluciner.
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0: Lundi 31 août, nous sommes là pour vous accompagner de retour, c'est Evan et Fabi.
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0: Bon, il y a plein de trucs qui sont passés cet été dans l'actualité. Alors, il y a quelque chose qui s'est passé il y a quelques jours que je partage avec vous. Fabi étant mère de famille, elle va halluciner. Et je pense que vous aussi.
2: Ah.
0: Écoutez bien ce titre d'actualité. Elle descend fumer une cigarette sur le quai. Le train repart avec ses enfants de 8 mois et 13 ans à bord.
2: Oh non.
0: Non mais vous imaginez, c'est donc une mère de famille allemande qui est descendue d'un train pour fumer sa cigarette, peinard, etc.
2: Ouais.
0: Mais celui-ci est reparti avant qu'elle ne puisse remonter. Ses deux enfants âgés de 8 mois et 13 ans donc, se sont retrouvés totalement seuls à bord. Moi, la signature de cette fin d'info, j'avais envie de dire, mais bon, qu'est-ce que vous voulez que je vous dise après ça?
2: C'est vrai. Mais moi, je suis quand même rassurée. Parce qu'un gamin de 13 ans, ça va. Il peut s'occuper du petit mioche.
0: Oui, il peut signaler.
2: Tu vois, s'il avait 4 ans, ça aurait été vraiment flippant. Là, 13 ans, moi, à la place de la maman, je serais quand même un petit peu rassurée. Bon, c'est la merde, mais on est un peu rassurés quand même.
0: Bon, toi, t'as jamais eu de loose avec tes enfants?
2: Non, mon Dieu, c'est une phobie, moi, de les perdre, de plus les voir pendant un quart de seconde. Non, j'ai jamais eu de loose à ce niveau-là.
0: Dans un instant, pour la suite du menu de ce matin. Dans un instant, pour la suite du menu du jour, on aura le chiffre du jour. Et puis dans l'Info People, nous allons parler de Florent Manaudou et de Nathalie Portman.

0: Chihuahua, c'est nous, c'est Evan et Fabi pour vous accompagner.
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0: Je vous fais jouer avec Fabi en pourcentage. Quel est le pourcentage des femmes mariées qui ont déjà envisagé de divorcer pour une raison particulière, le manque d'implication de leur conjoint dans la vie familiale? Genre, il faut rien le mari, il faut rien le fiancé, il faut rien pépère.
2: Allez, je dirais, j'ai envie d'être sympa, 32%.
0: 32%, c'est moins, c'est 25%. 25% des femmes mariées qui ont déjà envisagé de divorcer pour le manque d'implication de leur conjoint dans la vie familiale. Sachez que 14% y ont pensé à cause d'une vie sexuelle insatisfaisante.
2: Oui,
0: les gars, ils savent pas donner du plaisir à madame. 39% pour absence de considération à leur égard et 45% à cause du manque de répartition des tâches ménagères. Alors, comment il s'implique, ton chéri, toi, Fabi, même
2: mais
0: si tu es séparé du papa, mais
2: ouais.
0: Par exemple, nous, le nouveau, le pompier qui t'accompagne.
2: Mais on n'habite pas ensemble, donc en fait, on s'en fout. Ouais, tu comprends?
0: Ok, bon, ça mérite d'être clair. Voilà. Dans un instant, l'info people du jour avec Florent Manedou et Nathalie Portman.

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0: Lundi 31 août, à l'écoute de la radio, j'espère qu'ils vont bien ceux-là. On est là, c'est Evan et Fabien, on passe à l'info people du jour. Alors forcément, Fabi, co-animatrice de cette émission, met en avant les gens qui font du sport, qui sont
1: beaux gosses,
0: etc. Ouais, tout le contraire de moi. Florent Manodou, qui tire. Il tire qui ? Eh bien, il tire sa révérence.
1: Mais oui, c'est la fin d'une grande carrière pour Flo Flo. Il l'a annoncé d'ailleurs mi-août, hein, ce beau gosse nageur français de 35 ans. Eh bien oui, il a dit qu'il allait prendre sa retraite des bassins. Alors, mais pas celui de Elsa, hein, après plus de 10 ans au plus haut niveau. Il l'a fait en fait d'une manière assez inattendue. Il l'a fait en direct à la télévision pendant l'Euro de natation à Paris. Alors il a simplement dit en plus à la téloche, 2 ans après les Jeux Olympiques, j'annonce la fin. Alors au total, il faut quand même savoir qu'il repart avec 7 médailles olympiques. Bravo Flo Flo, franchement c'est canon. Et maintenant moi la question que je me pose c'est, il va faire quoi? Il va construire une cabane dans les bois? Qu'est-ce qu'il va
0: comme,
1: faire?
0: Comme Vianney. Non ouais. Il va faire comme tous les sportifs qui s'arrêtent. Il va être obèse, il va prendre
1: coach
0: du poids. Voilà, tout
1: coach
0: simplement. C'est ce qui va se passer. Non, il va prendre du poids, vous verrez.
1: Simplement.
0: Nathalie Portman à l'honneur aujourd'hui avec un carnet rose pour elle. C'est là où elle met des petites notes.
1: Ouais, non, mais elle serait maman en fait pour la 3e fois. Elle a 45 ans, la nénette, et l'actrice aurait donné naissance à un petit garçon. Alors, c'est le premier enfant de Nathalie Portman avec son compagnon actuel, un producteur et compositeur français. Nathalie Portman qui est déjà maman de 2 enfants, vous l'aurez compris, et les 2 enfants, eh bien, se nomment Aleph, 15 ans, et Amalia, 9 ans,
0: né de
1: son précédent mariage. Aleph, ouais, comme l'Aleph brune. Ouais, Aleph, c'est ça. Un peu
0: Aleph
1: près.
0: Ah.
1: Exact. Et cette grossesse, hein, maintenant, eh bien, Nathalie Portman l'avait décrite en avril dernier comme un privilège et un miracle. Ben oui, il faut dire qu'elle a quand même 45 ans.
0: Merci Fabi. Dans un instant, on joue ensemble au jeu des bandes-annonces. Je vous passe des bandes-annonces de films. Il faut identifier les films auxquels correspondent ces bandes-annonces.

0: d'être avec nous. C'est Evan et Fabi, on vous accompagne. On va jouer maintenant ensemble au jeu des bandes-annonces. Le principe est très simple, je passe des bandes-annonces de films et il faut identifier les films auxquels correspondent ces bandes-annonces. Fabi, are you ready?
1: I'm ready.
0: Voici la première bande-annonce à identifier.
2: Ilyes, rentre réviser, demain c'est le bac.
3: Faut vraiment que tu laisses coussir.
4: Il est hors de question que vous terminiez l'année ici. Vous allez changer de lycée. Il s'agit d'un lycée catholique.
5: Ahmed, Ilyes, Fatima, c'est pas catholique. C'est pas... Jésus va jamais vouloir, je pense, hein?
4: Il s'agit du lycée Albert le Grand à Chablis.
6: Écoutez, madame, moi je viens d'arriver ici.
7: Vous m'appelez ma sœur.
0: Alors, Fabien, une idée sur ce film?
1: Je dirais Tombé du ciel.
0: Bonne réponse avec Ilyes, bah oui. Jadel. Je l'ai vu avec ma famille.
1: J'adore.
0: Excellent.
1: Moi, il est cool.
0: C'est vraiment un film à aller voir. Bravo, voici la deuxième et dernière bande-annonce à identifier. Alors, elle est plus ancienne, on va remonter il y a plusieurs, quasi une dizaine d'années en arrière.
1: Go.
8: Tu connaîtras la gloire, mon fils. On écrira l'histoire de tes exploits pour les milliers d'années à venir. Le monde n'oubliera jamais ton nom, Achille.
9: La légende dit qu'une reine trahit son roi.
0: Ça se fait pas. On trahit pas son roi, moi j'ai envie de dire. Alors, Fabi, identification de ce film?
1: Non, je l'ai pas. Mais ça a l'air magnifique. J'adore la musique.
0: Mais je ne l'ai pas. Brad Pitt est dans ce film. Il fait pas du rosé, alors que pour le coup, il fait du rosé. Il a joué dans Troyes, le film de Troyes.
1: Ah,
0: vous
1: ouais.
0: Vous avez entendu parler? Jamais vu? Avec Orlando Bloom et Brad Pitt. Donc, les deux
1: avec Orlando Bloom?
0: Orlando Bloom, voilà, c'est comme ça. Bon, bah, ça nous fait 1 sur 2 pour Fabi. J'espère que de votre côté, vous avez été un petit peu meilleur. Dans un instant, tu vas nous raconter ta loose.
1: Ouais, horrible.
0: Une loose autour d'une poubelle.
1: Ouais, exactement. Et autour de voisins. Tu vois, c'est sympa.
0: C'était à suivre, on fait ça juste après ça.

0: Radio. Moi c'est Evan, en face de moi il y a Fabi, il y a Milan, petite chienne chihuahua oui. qui est là dans le studio et c'est l'heure de parler de la loose de Fabi et les questions de poubelle aujourd'hui. Alors est-ce que tu peux nous expliquer ce qui t'est arrivé?
1: Oui tout à fait, ça s'est passé la semaine passée. Il faut savoir que chez moi le mercredi matin pendant la nuit, eh bien c'est les poubelles. Donc qu'est-ce que je fais? Eh bien j'essaie de ne pas oublier le mardi soir de les sortir, mais chose que je fais quasi tout le temps évidemment, les oublier. Donc du coup là j'ai un petit flash dans ma tête, tu sais il est peut-être 11h du soir et je suis déjà complètement déshabillée. Donc je suis clairement en culotte et en soutif, d'accord ?
0: Ah,
1: à ce moment-là, je me dis...
0: C'est un plaisir du monde, ça.
1: Ouais, je me dis mince, les poubelles, etc. Donc j'ai pas envie de me rhabiller, flemme, vraiment grosse flemme. Donc qu'est-ce que je fais? J'ouvre un tiroir, je sais qu'il y a des plaids, tu sais, dans ce tiroir.
0: Ouais.
1: Donc j'en prends un. Alors il faut savoir le plaid, attention, je te le décris, plaid de Noël. Rouge, des petits papas Noël, des guirlandes, des boules, tout va bien. Donc je le mets autour de moi, je l'accroche, tu sais, un peu comme un pagne. Voilà. Et je sors mes poubelles. Là, je prie pour pas tomber sur mes voisins, évidemment. Est-ce que tu penses pas? Imaginez tous. Je sors et là, il y a un courant d'air. Parce qu'évidemment, la porte de mon jardin est ouverte. En même temps que la porte de rue.
0: Oui.
1: La porte se referme. Je n'ai pas les clés. Je suis à Walp, avec un plaid de Noël.
0: Ah oui, juste ton plaid.
1: Et pieds nus. Et pieds nus. Ouais, mais j'ai le plaid, heureusement. Pieds nus. Je suis obligée, du coup, d'aller sonner chez mes voisins.
0: Hein ?
1: En plaid de Noël. Un mardi soir à 23h.
0: En août.
1: En août, évidemment. Alors, ce qui est très, très drôle, c'est que j'ai un voisin très sympa, peut-être un tout petit peu voyeur, qui m'a regardé de haut en bas et qui m'a dit « Bonsoir ».
0: Bonsoir, vous.
1: Je me suis dit « Écoutez, je suis désolée, j'étais hyper gênée ». Alors, ce qui est génial, c'est que vu que la porte de mon jardin était ouverte, j'ai pu passer par le jardin. Mais imaginez, s'il vous plaît, toujours à Walp, toujours en plaid de Noël, devoir grimper sur une clôture pour passer dans mon jardin. Avec le plaid de Noël.
0: Ah ouais.
1: Alors ça aurait été plus pratique de l'enlever ce plaid pour pouvoir passer la barrière. Je ne pouvais pas acheter à Walp. Donc je vous laisse imaginer le cinéma, le plaid qui se coince un petit peu dans la barrière. En plus, on a failli voir mes fesses. Ça n'a pas été le cas. Mais du coup, c'est ma loose. Ça s'est passé mardi passé. Je vous promets, faites gaffe. Quand vous sortez les poubelles, sortez avec la clé dans la poche. D'office.
0: Alors la prochaine fois, surtout, tu me demandes de venir. Hein, comme ça, je pourrais te donner
1: un coup. Oui, bien sûr.
0: Moi, ça m'était arrivé une fois comme ça où j'étais sorti dehors et c'était une porte, tu sais, qui se ferme uniquement, enfin qui s'ouvre uniquement avec la clé. Et j'ai laissé la clé à l'intérieur. Et heureusement, j'avais des gars qui m'avait prêté une échelle, il y avait des gars de l'électricité. J'avais pu remonter par le premier étage avec, par chance, une fenêtre qui était restée ouverte.
1: Ouais.
0: Dans un instant, les doudous, en ce lundi 31 août, oui, dernier jour du mois d'août, on va passer en septembre après. On va faire un petit quiz de rentrée, c'est Fabi qui va nous faire.

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1: C'est Evan et Fabi, le duo. Et vous savez quoi? On va jouer ensemble avec ce Speed Quiz. Fabi va nous poser des questions. Il va falloir essayer d'y répondre. 5 questions, top, c'est parti.
2: Et je vais surtout tester vos neurones aujourd'hui pour la rentrée. 5 questions, oui, plusieurs matières. Un petit peu corsé. Allez, c'est parti. Question 1, histoire. Quel pays a été le premier au monde à donner le droit de vote aux femmes? C'était en 1800, quasi 1900.
1: Les États-Unis.
2: Non, pas du tout, c'était la Nouvelle-Zélande, Doudou.
1: Ah, zut.
2: Question de géographie. Quel est le seul pays au monde traversé à la fois par l'équateur et le tropique du Capricorne?
1: Le seul pays, l'équateur.
2: Ouais. Ah ben non, puisqu'il est traversé lui-même par l'équateur, c'est le Brésil.
1: Ah, Brésil.
2: Le Brésil. La question 3, littérature cette fois. Quel auteur français écrit sous pseudonyme parce qu'il était interdit de publication? Et ouais, sous son vrai nom de femme.
1: Georges Sand.
2: Exactement, pseudo d'Aurore Dupin d'ailleurs. Question 4, science cette fois. Pourquoi le ciel est-il bleu et pas violet alors que le violet est plus diffusé par l'atmosphère?
1: Bah, c'est une question d'atmosphère justement, d'oxygène
2: non.
1: À cause de l'oxygène.
2: Non, justement pas. C'est parce que l'œil humain est plus sensible au bleu qu'au violet, Doudou. Et dernière question ici, la question 5, culture générale cette fois. Quel est le seul pays au monde à avoir un drapeau qui n'est pas rectangulaire?
1: Donc rond.
2: Ou pas.
1: Ou carré.
2: Il n'est pas rectangulaire.
1: Ou isocèle.
2: Non, en fait, c'est deux triangles superposés.
1: Deux triangles, je vois pas, honnêtement.
2: Eh bien, c'est le Népal.
1: C'est le
2: parce qu'il n'est pas rectangulaire.
1: Non, le Népal, c'est les gens qui ne sont pas partis au soleil.
2: C'est ça,
1: pas vu le soleil
2: aussi.
1: De l'été, c'est pour ça. Merci Fabi pour le petit quiz de l'été.

0: Morning Show. Et c'est l'heure de l'horoscope du jour avec Serge Ducas, notre astrologue officiel. On commence, Fabie, avec les béliers.
1: Et belle nouvelle, vous êtes le signe fort du jour. Vous êtes comblé en ce moment dans votre vie et ça se voit.
0: Les taureaux célibataires, vous avez envie de vivre une relation sérieuse.
1: Les gémeaux, vous avez de nouvelles responsabilités dans votre travail.
0: Cancer, vous éprouvez un regain de passion pour votre partenaire.
1: Allez les lions, vous avez envie de vivre de nouvelles aventures, alors lancez-vous.
0: Vierge, vous profitez du calme de cette journée pour vous poser.
1: Les balances, vous allez jusqu'au bout de vos idées aujourd'hui et surtout au bout de vos projets.
0: Les scorpions, vous trouvez des solutions à toutes les situations.
1: Sagittaire, restez ouvert aux nouvelles rencontres.
0: Ouvert, hein, bien sûr, c'est peut-être très ouvert. Soyez ouvert et non pas ouvert. Capricorne, tout va bien dans votre couple, ça vous fait du bien.
1: Les Verseaux, vous avez beaucoup de chance en ce moment.
0: Les poissons, vous êtes plein de petites attentions pour votre conjoint.

0: lundi, c'est avec tous vos tubes, tous vos hits préférés, évidemment. Ça, ça a été vraiment la chanson de mon été qui m'a accompagné.
1: Pareil.
0: Toi, Fabie,
1: ouais, pareil. Celui-là aussi, pareil. Bah oui, pilé.
0: Mauvais Joe avec Canochoir, et ça, c'est la version gospel qu'on aime beaucoup. Bon, c'est déjà la fin de l'émission. On va se retrouver demain, même heure, même endroit, avec la première journée du mois de septembre. Et puis, c'est la rentrée aussi pour tous les doudous, hein, surtout les parents, les enfants, etc.
1: Oui.
0: On va terminer en vous donnant nos réseaux sociaux, si vous avez envie de nous rejoindre. Réseaux sociaux perso pour pouvoir nous écrire sur ceux de la radio, bien évidemment, mais aussi les nôtres. Fabie, le tien.
1: Et oui, le mien. Fabienne, THN. Vous followez, je follow back.
0: Ouais, moi c'est pareil, je fais partie des gens qui quand on m'ajoute, je rajoute aussi, du coup je crois que j'ai autant de followers que de gens que je
1: moi
0: suis.
1: Moi plus.
0: Mais ça me paraît logique, d'accord. Le mien, facile à retenir, c'est Evan, E-V-A-N, point Giguet, G-I-G-U-E-T, notamment sur mon Insta, vous pourrez voir les photos de Milan, petite chienne chihuahua, dite bébé d'amour. On se retrouve demain, même heure, même endroit, belle journée,
1: yes.
0: À demain.
1: Ciao.
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sur ce lundi 31 août aujourd'hui. J'espère que vous allez bien, vous avez bien repris la semaine. Semaine de reprise d'ailleurs pour certains, puisque la grande rentrée normalement c'était la semaine dernière, mais c'est vrai qu'il y en a qui redémarrent aujourd'hui. Bon courage avec le bon son de KIF, on est parti, 3 heures à passer ensemble avec les numéros 1. On va enchaîner avec tous les soirs qui déchirent là toute l'après-midi. On va retrouver Mauvais Joe dans quelques minutes, on va retrouver Guy de Besbar, Tyler à 19h, la mixtape KIF de retour. Et puis avant ça, celui qui a fait son grand retour en 2026, c'est Gambi pour démarrer l'émission avec René

C'est le retour de Guy de Besbar depuis quelques jours avec ce nouveau titre à l'instant. Je pense à toi pour profiter de ce début de semaine ensemble. Lundi 31 août à l'écoute de la radio des numéro 1. On enchaîne tout l'après-midi. On va retrouver les deux frangins Jadja Dinaz qui sera en concert d'ailleurs fin de l'année. Ce sera au mois de novembre. Ils vont débarquer à Bruxelles. Jadja Dinaz pour la suite. Et puis le plus gros ambianceur de l'été 2026. On va le retrouver. C'est Mauvais Joe évidemment, le Triangle des Bermudes. Il arrive dans moins de 3 minutes sur KIF. Avant ça, un des sons que vous avez demandé sur l'Instagram cet après-midi. Je vous attends en direct sur Insta.

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0: Ah bah typiquement le genre de souvenir que vous allez retrouver ce soir. 22h minuit, rendez-vous est pris ce soir, KIF Classics de retour, comme tous les soirs de la semaine, du lundi au jeudi, 22h minuit, on sait tous les sons qui ont fait l'histoire de KIF, les bons souvenirs francophones et anglophones. Ah bah si vous aimez ça, rencard ce soir à partir de 22h. Nous on continue l'après-midi ensemble, je vous ramène chez vous à la maison après la journée de boulot, tranquillement, ce lundi 31 août avec les numéro 1. On va retrouver Bad Bunny, la superstar de la mi-temps du Super Bowl cette année. Noé Vaillol, c'est ce qui arrive pour la suite du son, il y aura Culture aussi, et Gradure qui arrive, Gradure Morad avec TTO.
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C'est le Midi Mélo dans le 16-19 sur KIF. C'est le centre culture pour démarrer la semaine ensemble tranquillement. J'espère que vous avez passé une bonne journée, un bon week-end également. Ah bah, journée de reprise, on attaque une nouvelle semaine ensemble. C'est parti avec du bon son toute la semaine évidemment. Urban Music non-stop toute l'après-midi. Avant l'entendre la mixtape KIF ce soir à 19h. Comme tous les soirs la semaine, on va installer les Platinissants Studio. Ah bah, c'est le rendez-vous tous les soirs entre 19 et 20. C'est une heure de mix à ne pas louper. Ce soir, comme on est lundi, sera DJ Usla au platine de la première heure d'Urban Magic. Et d'ici là, ah bah, je vous le dis, on enchaîne avec vos numéros. Tout l'après-midi, on va retrouver J Balvin pour la suite du son. C'est pas tout, il y aura Zao, la grosse reprise de Caroline. Et Zao qui a repris comme Caroline avec MC Solar en 2026. On va la retrouver après Bad Bunny maintenant. La

soyez sur la route en ce moment, il y a pas mal dans les voitures, dans les transports. Vous êtes dans les embouts aussi, bah, détendez-vous là, avec le bon son de KIF, on enchaîne avec les numéros 1, toute la première, on va retrouver Tia Colin. Salut à Manon qui l'a demandé sur l'Instagram KIF Radio. Mélo décalé, c'est ce qui arrive pour la suite. C'est pas tout, il y aura Zao aussi. Zao MC Solar avec Comme Caroline. Et puis un des gros cartons du début de l'été 2026, J Balvin, Ryan Castro et DJ Steg. Maintenant, voici Tonto.

C'est un de ses plus gros cartons en 98. MC Solar qui fait son grand retour en 2026 avec une nouvelle version. Avec Zao, avec cette nouvelle version 2026 de Comme Caroline qu'on va écouter sur la radio des numéro 1. Allez, profitez bien de ce début de semaine. On prend la direction de 17h ensemble. Avec tous les soirs en main qui déchirent, on va retrouver Triangle des Bermudes, les ambianceurs de cet été 2026. Ils arrivent après Jeezy et Tiakola maintenant. C'est Mélo Décalé.

Passez un bon début de semaine à l'écoute de KIF avec le son de Bilouki pour démarrer cette nouvelle heure à 17h sur la première du Rebello Magique. Et bah on est reparti, nouvelle heure de son. On attaque ensemble avec vos numéros 1 qui s'enchaînent. On poursuit avec Lagui, avec Leto qui va débarquer aussi pour Pineapple. Et puis celle qui est numéro 1 du KIF depuis plusieurs semaines maintenant.

Oui, c'est un extrait de son tout premier album studio qui est sorti début de l'année. Il a cartonné avec My Eyes Only Flashback, Iron Boy dans le 79, avant d'enchaîner avec la franco-haïtienne qui déchire tout en ce moment. Elle s'appelle Neika. Et je vais vous la passer pour la suite avec One Track Minds, pas tout. Il y a un boost aussi, le nouveau. Et puis Lagui, ça c'est un son que vous avez découvert il y a quelques semaines sur KIF. C'est nouveau. C'est dans le 79.

C'est nouveau, c'est sur KIF, c'est dans le 16-19, c'est le nouveau son de Boost que je viens de vous passer à l'instant avec Côte à la Hausse pour terminer cette journée de lundi. Tranquillement, cette journée de reprise aujourd'hui, j'espère que c'est bien passé après le week-end. On est reparti, nouvelle semaine qu'on attaque ensemble avec du bon son, évidemment, toute l'après-midi, toute la soirée pour vous accompagner avant d'en trouver la mixtape KIF à 19h. Voici la franco-haïtienne qui déchire depuis quelques semaines avec son titre One Track Mind, découvert sur KIF, c'est Neika.

C'est KF, on termine cette première journée de la semaine ensemble tranquillement. Ce lundi 31 août, c'est ma dernière journée du mois d'août aussi. On est en direct ensemble avec la suite du son. On va retrouver RN Boy que vous avez demandé sur l'Instagram KF Radio.

Saké, c'est dernière semaine sur KIF.be, vous l'adorez, c'est votre chouchou. RN Boy, qu'on vient d'écouter sur la radio numéro 1 avec Elle Voulait. Allez, profitez bien de cette fin de journée. Je vous ramène chez vous à la maison après la journée de boulot. Sur le lundi 31 août, il y en a pas mal qui sont sur la route en ce moment. Dans les voitures, dans les transports, peut-être dans les embouts aussi. Détendez-vous, on s'ambiance avec le bon son de KIF, votre numéro 1 qui s'enchaîne tout l'après-midi. Jaja Dinas pour la suite du son, Pink Pantress aussi. Et le son de Takey, Takey anime maintenant, voici réanimé sur KIF.

qu'on va l'écouter. Vous les avez demandé sur l'Instagram KIF Radio et que c'est la même. Ils seront en concert en Belgique d'ailleurs, fin d'année avec KIF. Ils débarquent le 25 octobre prochain. Écoutez de l'ING Arena à Bruxelles pour un concert exceptionnel. Jadjadinaz. Avant de retrouver la suite du son avec Bello et Dallas qu'on va retrouver pour Séminaire.

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9 sur ce souvenir KIF de Ménélic qu'on vient d'écouter avec Bye Bye. Et bah, typiquement, le genre de souvenir que vous avez retrouvé ce soir dans KIF Classics de retour ce soir 22h minuit. On va s'écouter tous les sons qui ont fait l'histoire du KIF, les bons souvenirs francophones et anglophones. Bah, ne pas louper ce soir, notez un rendez-vous. Ça se passe à 22h. Là, on poursuit avec la suite du son. Gims avec Mauvais Joe, c'est Vive la Monnaie. Et Bello et Dallas, maintenant, voici Séminaire.

0: sur KIF. On termine cette journée de lundi ensemble. Lundi 31 août, les numéros 1 s'enchaînent. On va démarrer une nouvelle heure de son là, très vite avec Aya Nakamura qui arrive. Aya avec la pétasse, c'est juste après Gradure et Morad maintenant avec TTO.
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0: Sorkaïef, c'est le nouveau son d'Aya Nakamura qu'on vous a fait découvrir il y a quelques semaines. Vous pouvez me dire ce que vous en pensez d'ailleurs de ce nouveau son d'Aya sur notre player kaïef.be. En temps réel, vous pouvez voter pour tous les sons qu'on passe, vous pouvez mettre un like ou un dislike. Vous voyez, le cœur ou le cœur barré, c'est un peu le Tinder de la radio. Venez nous dire ce que vous en pensez, tous les titres qu'on passe, kaïef.be. On est parti, 18h, soyez les bienvenus dans une heure tout pile, la mixtape kaïef de retour. Et avant ça, nouvelle heure de son, on enchaîne avec les numéros 1, Shakira et Mauvais Joe pour démarrer cette nouvelle heure. Maintenant, voici Maladie.
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Radio Urbaine en Magic avec DJ Kez, H Magnum et Maître Gim, sans souvenir à l'instant. C'était du swag, on enchaîne toute la soirée avec vos numéros 1, Nino arrive, les ambianceurs de cet été 2026 aussi, on va retrouver Triangle des Bermudes dans même pas 3 minutes, c'est juste après le nouveau son d'Ariana Grande, c'est maintenant, c'est dans le 16-19.

0: journée à l'écoute de KIF. On termine la journée ensemble tranquillement. Vous soyez encore au boulot. Il y en a pas mal qui sont sur la route aussi. Dans les voitures, dans les transports, dans les embouts. À l'écoute de la première radio urbaine en Belgique. On enchaîne évidemment toute la soirée avec tous les sons qui déchirent. Les sons que vous avez demandé aussi sur l'Instagram KIF Radio. Zola vous l'avez demandé. Il arrive avec Kalash et Prince. Netflix Chill, c'est la suite du son. Leto aussi. Et Chris Brown pour la suite.
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3 qui arrive. Et puis je vous rappelle le rendez-vous ce soir à 19h. On installe les platinistes en studio. C'est le rendez-vous tous les soirs la semaine entre 19 et 20. Une heure de mix, c'est la mixtape KIF de retour. Comme tous les lundis soirs, il est en pleine forme. DJ Usla au contrôle les platines de KIF, au contrôle les platines de la première de Rebel on Magic. Avant ça, R&Boy, Zola et le classique Tupac et Dr. Dre. Maintenant, c'est California Love.

On est bien là, à la cool, sur KIF, pour terminer cette journée de lundi ensemble, bah, dernière journée du mois d'août aussi, demain 1er septembre déjà, avec le trio Zola, Kalash et Prince qu'on écoutait à l'instant, c'était Netflix Chill, là on enchaîne toute la soirée, vos numéros 1 dans le 7-19, on continue avec l'ambianceur de cet été 2026, c'est Mauvais Joe qui va arriver avec Pilé, et puis le son d'Aaron Boy, c'est un des sons que vous avez le plus liké ces dernières semaines, le voici avec No de la Grinta, c'est

avec le plus gros ambianceur de cet été 2026. Ça va, on l'a entendu en boucle, en solo, en trio aussi, dans le groupe Triangle des Bermudes. Mauvais Joe, qu'on va l'écouter à l'instant avec Pilet. Il est bientôt 19h dans quelques minutes. La mixtape KIF débarque comme tous les soirs la semaine. 19h20, c'est une heure de mix à ne pas louper. Ce soir, comme on est lundi, ce sera DJ Usla. Avant ça, on continue avec Soprano. Sopra qui arrive pour la suite du soir avec DJ. Aya Nakamura aussi pour terminer l'émission. Aya avec la rafleuse, numéro 1 du KIF depuis plusieurs semaines. C'est

0: ensemble. Sort KIF avec une bonne soirée qui se prépare. Là, on a installé les platines ici en studio. Dans quelques secondes, la mixtape KIF. Comme tous les soirs la semaine, on installe les platines ici en studio. Une heure de mix à ne pas louper avec DJ Usta qui s'installe au contrôle des platines. On enchaîne ensuite à 20h avec les classiques de Roland Naski. Et puis forcément, ce soir, le grand retour de KIF Classics. Tous les soirs la semaine, 22h minuit, tous les sons qui ont fait l'histoire de KIF, ça ne pas louper ce soir à 22h.
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1: Bienvenue à toutes et tous, en souhaitant que vous alliez bien en ce moment. Je suis très heureux de vous retrouver et j'ai de quoi chauffer l'atmosphère aujourd'hui. Voici les classiques sur KIF. Dans ma sélection aujourd'hui, du son francophone avec quelques grands noms

que MC Solar, Rof et Sniper, du rap US, East Coast et West Coast, du R&B aussi, avec par exemple un track emblématique de Beverly Knight, une chanteuse qui, en 1995, était décrite comme la reine de la soul music british. Voici donc un titre qui colle parfaitement avec ce programme de classique, puisqu'il s'agit de Flavor of the Old

Jazzy Jeff and the Fresh Prince sur un son signé Teddy Riley. À l'instant, c'est le trio SWV en 1996 et ce numéro 1 R&B, You Are The One. 1984 à présent, c'est l'année de sortie du tube Friends pour le groupe Houdini, l'un des premiers à utiliser du R&B dans le rap.

sur le sample du classique de Houdini qu'on écoutait juste avant, le morceau Friends. Ici, c'était LSG, le super groupe composé de Gérald Levert, Keith Sweat et Johnny Gill, un extrait de leur deuxième album. Et il n'y a pas qu'eux qui ont repris Houdini et ce fameux titre Friends. Il y a aussi Nas avec Mrs. Lauryn Hill, If I Rule the World, en 1996. C'est sur l'album de Nas, It Was Written. 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

les classiques sur KIF en 2001. C'est un énorme succès pour ROH 2F, l'Universal Soldat Comorien, avec la chanteuse Kélia, qui est l'exemple. Voici un autre poids lourd du rap français, Booba. L'album West Side, avec Trait d'Union, Au bout des rêves, KIF, les classiques.

En 2003, Sniper s'était gravé dans la roche. Les classiques sur KIF. On revisite une époque formidable avec SINIK, La main sur le cœur, un album de Cynic qui a très bien marché.

sur KIF, ce sont les classiques. Ici, un véritable succès pour l'album Dans l'urgence du 113, réédition de l'album 113, Fous la merde. Et ce titre Au summum qui a assuré le succès avec un autre des extraits de l'album, le titre Banlieue en featuring avec Booba. Toute une époque qu'on revisite ici dans les classiques. Et dans un instant, on repasse du côté anglophone avec une chanteuse qui a eu un gros succès au début, enfin pendant les années 2000. Elle s'appelle Chantel, on l'a un petit peu oublié, mais elle a un titre emblématique, c'est le titre Impossible, extrait de son deuxième album No Gravity. Vous écoutez les classiques sur KIF. J'espère que vous passez un très bon moment avec nous.

2010, il y avait Chantel. 2007, à l'instant, avec Ghostface Killah pour une version un peu plus rare, c'était Beyoncé. Et plus près de nous, en 2021, voici un morceau que vous pouvez déjà classer dans vos classiques. Pick Up Your Feelings, Jasmine Sullivan.

Fab Action, accompagné de Coma pour la Scred Connexion et Vincile aussi. Stupéfiant, c'est sur l'album La Rage de Dire en 2000. On part avec Les du Neuf, Le Métier Rentre. Il est accompagné de Calbo, Arsenic, accompagné aussi de Ekwe de La Rumeur et de la chanteuse Karine.

Les classiques sur KIF. Jodeci en 1993. Et ici, un morceau qui reprenait ce grand classique Alone, Dave East avec Jacquees en 2019 sur l'album Survival. Et en 2020, déjà un classique pour Harry Lennox sur le label Dreamville de J. Cole. Le morceau Buss It. Les classiques sur KIF.

0: chanteuse anglaise Mahalia en 2020 avec Pink Sweat en featuring le morceau BRB. Retour dans les années 90, les meilleures années du rap français, if you ask me. Beat the bull.
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le pur rap de Beat the Bull. Les sages poètes Zoxy, accompagné du groupe Les du Neuf, pas assez pour le futur. En 2005, c'est tandem, McTyre et McGregor, j'ai trop de cœur. Les classiques, Kayef,

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1: Ouais, Zach.
2: Ouais, hein, quoi.
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2: On va pas faire de grandes phrases, t'inquiète pas.
1: Et qu'il y ait des petites putes qui jactent. 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

classique pour 50 Cent, Disco Inferno, extrait de l'album The Massacre. Et à suivre, on reste avec 50 Cent et Lil' Kim pour un morceau qui devait à l'origine être sur l'album de 50 Cent, Get Rich or Die Trying, un morceau sur lequel devait apparaître la rappeuse Trina. Mais finalement, il a changé d'avis, 50 Cent. Il trouvait que Trina n'était pas assez bonne sur ce morceau. Il a envoyé le morceau à Lil' Kim, qui a mis du temps à lui renvoyer le morceau terminé, ce qui fait que voilà, le morceau n'est sorti que plus tard. Ça a néanmoins été un succès. Magic Stick, Lil' Kim.

Mafia en 2003. La même année, on va retrouver quelqu'un à qui je faisais allusion il y a quelques minutes, c'est la rappeuse Trina qui intervient sur un remix du succès pour Chingy, le morceau Right Turn avec Jermaine.

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